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0: στην ταινία όμως δράμα υπάρχει και η παλιά νοσταλγία με κομμάτια που θα ακούσουμε τώρα, πρώτα από την Juliette Gréco.
1: Je pense que vous connaissez tous cette frêle jeune femme qui s'appelle Françoise Sagan. Voici donc de Françoise Sagan, mise en musique par Michel Magne, sans vous aimer.